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1: Vous pensez que Nintendo, c'est Mario?
2: Oui.
1: La Game Boy.
2: Oui.
1: La Switch.
2: Oui.
1: Bref, Nintendo est souvent associé aux jeux vidéo.
2: Ouais.
1: Sauf que Nintendo est beaucoup, beaucoup, beaucoup, beaucoup, beaucoup, beaucoup, beaucoup, beaucoup plus vieux que ça.
2: Hein?
1: La société a été créée au Japon en 1889.
2: D'accord, comment ?
1: 1889. Alors, pour vous donner une petite idée, 1889, c'est la même année que la Tour Eiffel.
2: Ah ouais, quand même !
1: Quand même, hein ?
2: On en est là ! Oh purée !
1: Et à l'époque, évidemment, pas de Mario, pas de Zelda et encore moins de Pokémon. Nintendo, en fait, fabriquait des cartes à jouer japonaises. Alors, ça s'appelait les Hanafuda.
2: Hanafuda.
1: Hanafuda.
2: J'aime beaucoup le nom.
1: J'en étais sûr.
2: J'aime beaucoup le nom.
1: T'es sûr?
2: Les Hanafuda. C'est très culturel.
1: Passe-moi tes Hanafuda, s'il te plaît. Bref, il faudrait attendre près d'un siècle avant que l'entreprise devienne effectivement le géant du jeu vidéo qu'on connaît aujourd'hui. Donc la prochaine fois que le petit, là, à côté de vous, vous fait comprendre que genre, Nintendo, c'est un truc de jeune, bah non, pas du tout. Pas du tout.
2: Ouais, je vais lui dire son de avec ta tête d'Anafuda, là.
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1: Pour l'heure, on revient sur le devine-moi si tu peux de ce mardi qui s'adressait d'ailleurs aux enfants. Voici l'intitulé.

0: Bien joué, bien joué. Ça revient, oui, ça revient à une vraie expérience, gros voyage, quoi, alors que c'est quelques mètres. Effectivement, il s'agissait donc de l'escargot ce matin. Pourquoi ? Parce qu'on sait qu'en ce moment, Guadeloupe-Martinique est un temps pourri.
1: Ouais.
0: Donc on s'est dit, pourquoi pas escargot pour les enfants ce matin ?
1: Et on précise bien, il y a eu d'autres bonnes réponses, mais ils ont été les premiers.
0: Absolument.
1: À donc,
0: bravo à toi, Sohan. Bravo, maman. Des bises à vous deux.
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4: Juste avant de retrouver l'info solide du nono, c'est un gros bisou à Meylan, 2 ans, qui nous a envoyé sa petite chanson.
5: Petit escargot.
6: Oh maman,
5: est dans l'eau. Non.
4: Merci beaucoup Maëlan, passe une belle journée. On y va pour l'info solide juste avant le Willy de Spi.
6: Oui monsieur, et je vais vous apprendre ou vous rappeler aujourd'hui qu'être poli, ça peut payer.
4: Ah bon, mais toujours.
6: Ça peut payer.
4: Toujours.
6: Un Américain a découvert que ça pouvait rapporter même très gros. Il était au supermarché à Severn, dans le Maryland.
4: Ok.
6: Nommé Ryan, ce jeune homme a simplement laissé passer une cliente devant lui.
4: Ouais.
6: Elle n'avait pas grand-chose, il l'a laissé passer. Et extrêmement touchée par ce geste, elle ne s'y attendait pas, lui a donné 2 tickets à gratter.
4: Damn.
6: Voilà, lui dit, tiens, merci jeune homme, c'est très gentil. L'un des tickets lui a rapporté $50. Il a dit, wesh.
4: C'est génial.
6: L'aubaine. Donc du coup, avec les $50, il a racheté d'autres tickets.
4: Ok.
6: Et là, un des tickets lui a offert la somme $1 million de dollars.
4: Ah ouais, quand même.
6: $1 million. Il est devenu millionnaire juste en laissant passer une mamie. Alors les amis, je ne dis pas que ça va vous arriver demain dans nos enseignes respectives sur les 2 territoires. Je ne dis pas ça, hein. Ça peut.
4: Oui.
6: Mais laisser passer quelqu'un, c'est un petit geste de bonté.
4: Absolument.
6: Et ça peut rapporter.
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1: 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Je rappelle tout de même l'intitulé, mon nounours.
2: Oui.
1: Alors, 17% des femmes le font tous les matins pour leur partenaire. Je dis que vous avez de la chance, cher partenaire.
2: Oui, totalement, je valide.
1: Voici la réponse que nous attendions de votre part. Et comme je l'ai dit, Sad a été la plus rapide.
3: Salut, super. Du coup, ils préparent leurs vêtements. Voilà, bonne journée.
1: C'est ça, prépare leurs vêtements pour le lendemain, par exemple. Ou pour le... Avant de partir au travail, pardon. Préparer ses affaires, choisir les vêtements.
2: C'est bien ça quand même, non?
1: Oui.
2: L'assistana.
1: C'est vrai que j'étais en train de me dire... Non.
2: On est adultes, à un moment donné. On peut s'agirer. Quand même un peu, non? Vous n'avez pas honte? Je suis dans le jugement?
1: Oui.
2: Totalement.
1: On tire un peu quand même, non?
2: Totalement. C'est assumé.
1: Ah, j'adore. J'adore. Non mais c'est vrai, moi je peux. Oui, non, je pourrais pas. Tous les matins, non.
2: Non. Pas abuser les gens.
1: C'est clair.
2: Quand même.
1: Qui se fait préparer ses vêtements par sa. Montrez-vous.
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0: Tout le monde, nous sommes aujourd'hui mercredi 7 octobre, 6h. On vient déjà allumer toutes les lumières, j'ai envie de dire, debout là-dedans.
1: Yo, bande de malfredins, les vapisseurs.
0: Bonjour mon nounours.
2: Hello Maxou, bonjour la Guadeloupe, bonjour la Martinique, comment il va? Vous êtes réveillé?
3: Ah bah écoute...
2: Est-ce que vous êtes réveillé?
0: Le monsieur a posé une question.
2: Répondez!
0: On espère que ça va pour vous ce matin, que vous avez le moral au beau fixe. Certains ne l'ont pas, comme Nina qui nous disait « La Guadeloupe ne va pas bien quand je vois sur les réseaux tout ce qui s'est passé hier. » On va garder le moral, hein. On va pas être totalement négatif. On va se dire que c'est une belle journée qui nous attend. Et que l'on va vivre en ce mercredi matin, 6h, TKMJ, ça sera pour démarrer la journée, meilleur que moi d'ailleurs, ça s'appelle. Et puis on arrive avec l'éphéméride juste après.
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0: 6h05 sur NRJ, nous sommes aujourd'hui le mercredi 7 octobre. Alors avant d'avancer, on va répondre en direct à Béa qui nous indique qu'il y avait une voiture à gagner sur NRJ. Béa, il n'y a pas de voiture à gagner sur NRJ, je suis désolé. Hein. On aimerait beaucoup, hein, mais le budget ne permet pas de vous offrir un véhicule automobile. En revanche, il vous est possible de gagner 3000 euros ce
1: vendredi. Ça, oui, il n'y a aucun problème.
0: Oui,
1: pour le reste, dépose ta bière. J'ai trop tôt. On n'est pas dans le big deal.
0: Oh my god. Non, Béa, il n'y a pas de voiture à gagner sur NRJ, je suis désolé. Bon, notez que nous sommes aujourd'hui le 7 octobre 1952, il y a 74 ans, était accordé le premier brevet à l'origine du code-barre.
2: Ah ouais ?
0: Ouais, exactement. Et l'idée de Joseph Woodland était toute simple, transformer les points et les traits en, du code Morse en lignes plus ou moins épaisses. 74 ans plus tard, son idée est partout, supermarché, vêtements, colis, etc. etc.
1: Même d'ailleurs la tête des gens, des fois.
0: Absolument. Oui, c'est vrai, il y a des gens qui se tatouent les codes barres. Ça a un sens, une signification ?
1: Ça vient de Hitman.
0: Mais il n'y a pas de sens par.
1: C'est que la représentation un peu philosophique de que nous sommes aussi des objets.
0: Ah oui, d'accord. Ok, d'accord, d'accord. On va avoir une grande pensée pour une grande figure de la musique guadeloupéenne ce matin.
3: Philosophie, philosophie, hey, c'est ça pour nous.
0: Monsieur Gérard Lavigny, disparu il y a 17 ans. Chanteur, musicien, homme de scène.
3: Philosophie, philosophie.
0: Une voix et surtout un sacré morceau de notre patrimoine musical. Toni Braxton, elle, fête ses 59 ans aujourd'hui. Déjà. L'une des grandes figures du R&B des années 90 et 2000.

0: Ah, ça rappelle des choses, ça.
1: Ah, c'est beau.
0: Unbreak my heart. Voici Marvin pour la suite sur Énergie. On avance. On arrive d'ailleurs très vite avec le premier sondage insolite de la matinée. Ça sera juste après. Marvin, si tu t'en vas.

0: Marvin à l'instant sur Énergie.
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0: En effet, voici pour vous la première possibilité, possibilité de choper des cadeaux.
2: Ah bah oui.
0: En répondant correctement au sondage insolite, le premier de la matinée, juste avant d'écouter Vibes Cartel, Only Gets Better, voici ce sondage de ce matin qui indique que 11% des gens n'en prennent jamais parce qu'ils n'aiment pas ça.
2: Ah ouais?
0: Ouais.
2: Ils n'aiment pas ça?
0: Ouais. T'as des gens comme ça, hein?
2: Il y a des gens chelous.
0: T'es dans le jugement?
2: Oui. Enfin, là, oui.
0: Ne sois pas dans le jugement, mon frère.
2: C'est pas la journée mondiale de l'anti-jugement?
0: Non, mais...
2: Je juge. Mais... I'm judging from.
0: Ah oui, je le constate, en effet. Oui, oui. Alors, tentez de répondre à la question. Alors, je reprends rapidement. Excuse-moi, Miguel, je reprends la main. 11% des gens n'en prennent jamais parce qu'ils n'aiment pas ça. De quoi parlons-nous?
2: Ouais, 11%.
0: C'est pas beaucoup, non?
2: Ouais, heureusement.
0: C'est pas beaucoup. Vibes Cartel, le temps d'écouter ce gros hit et puis on attend votre bonne réponse au 06 90 11 14 14 qui n'est autre que la ligne WhatsApp du Max Morning.

0: Vibes Cartel à l'instant sur Énergie. Juste avant d'écouter Vibes Cartel, on vous a lâché le premier sondage de la matinée qui indique que 11% des gens n'en prennent jamais parce qu'ils n'aiment pas ça. A-t-on la bonne réponse, Audrey ?
1: Pas du tout !
0: Ah ! C'est vrai que c'est pas si évident que ça à trouver. Parce que jamais ça ne viendrait à l'esprit de l'un d'entre nous de ne pas aimer ça.
1: C'est ça, c'est trop louche.
0: Alors, il s'agit, ça a un rapport avec le monde du travail, on va dire ça déjà.
1: Ouais. Ça vous a beaucoup dit.
0: J'en ai beaucoup dit déjà.
1: Oui.
0: Oui, mais on va pas traîner non
1: allez,
0: plus
1: ça
0: avec
1: ça. Ça va aller vite. Boum, ça y est, je l'ai vu.
0: Alors.
1: Assez. C'est bon, j'ai trouvé.
0: Très bien.
1: Alors, Elodie.
0: Ah, ça y est, Miguel, c'est bon, j'ai retrouvé. Elodie a la bonne réponse ?
1: Oui.
0: Ah ben, c'est perfect.
1: Audio, s'il vous plaît, madame.
0: Ah, par contre, je n'ai pas de connexion Internet.
1: Un problème en chasse un autre.
0: C'est ça. Je n'ai pas de connexion Internet. C'est bien relou. Voilà, disponible. Ok, ça devrait être bon dans quelques
1: c'est
0: instants.
1: Bon. Elodie, allez vous.
0: Ok, très bien.
1: Avouez que c'est affligeant, les amis. Enfin, vous allez entendre, écouter la bonne réponse d'Elodie, c'est affligeant.
0: Alors, voilà la bonne réponse d'Elodie.
2: Alors, la bonne réponse est congé. Moi, j'adore mes congés.
0: Tu voilà. M'étonnes.
2: Bonjour tout le monde, pardon, je suis trop contente.
0: Pas de souci, Elodie, on comprend. 11% des gens, effectivement, n'en prennent quasiment jamais parce qu'ils n'aiment pas ça. Oui, il y a des gens qui n'aiment pas prendre des congés parce qu'ils ne savent pas quoi faire de leurs congés.
3: Dis-leur de me donner. Donnez-moi les semaines. Donnez, je prends.
0: Oui, c'est vrai, il y a des gens qui n'aiment pas ça parce qu'ils n'ont rien préparé, s'ennuient, etc., etc. 11%, après, c'est pas beaucoup. Hein.
1: Heureusement!
0: En tout cas, bravo, Elodie, cadeau pour toi ce matin. On poursuit avec Ridla, c'est Mitch et moi sur Énergie. Merci, Miguel!

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3: Radio, R-A-D-I-O.
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3: Non mais imagine, tu es dans ton jardin en train de boire ton café.
1: Et puis tu vois monsieur.
3: Tu vois monsieur avec sa goulette.
1: Oh, qu'on a fait là.
3: Aïe, aïe, aïe.
1: Des fruits à pain, qu'on a fait là.
3: Timba.
1: Calypso, c'est la suite du son sur Énergie.
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0: apprend des choses tous les jours en écoutant le Max Morning. C'est pourquoi d'ailleurs on donne rendez-vous tout à l'heure pour la rubrique Info qui se la pète. Pour l'heure, on fait place à l'information locale et régionale.
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0: Allez, voici l'information locale et régionale condensée en moins de 5 minutes. Florence Treuil, bonjour.
3: Bonjour Max, bonjour Rodrigue, bonjour à toutes et à tous. La mobilisation dans les lycées marquée par des heurts en Guadeloupe hier. Et tous les lycéens martiniquais doivent, eux, reprendre les cours ce matin. Pour la météo, le ciel est moins chargé aujourd'hui en Martinique. Les averses vont surtout concerner le nord de l'île. La vigilance jaune, en revanche, est toujours de rigueur en Guadeloupe pour fortes pluies et orages. Côté température, 27 à Fort-de-France et à Pointe-à-Pitre.
0: Les toutes dernières actualités de ce mercredi, Florence Treuil.
3: 12 jeunes âgés de 16 et 17 ans interpellés hier en Guadeloupe. La mobilisation lycéenne a été particulièrement tendue, une journée marquée par des heurts, notamment au Moule, à CPBE ou encore devant Bembridge aux Abîmes. J'ai deux pierres et deux bouteilles contenant de l'acide lancées en direction des forces de l'ordre ou du personnel éducatif. Ces 12 mineurs ont donc été placés en garde à vue pour des faits de violence jusqu'en début de soirée. Les cours, eux, sont maintenus aujourd'hui dans les lycées de Guadeloupe à deux exceptions près. Retour en classe pour tous les lycéens de Martinique ce matin. Hier, 11 lycées de cité scolaire avaient basculé en distanciel en raison des perturbations liées à la mobilisation. À partir d'aujourd'hui, chaque établissement doit également organiser une demi-journée banalisée. Donc chaque établissement des Antilles, une demi-journée banalisée pour permettre aux élèves d'échanger avec les équipes éducatives sur leurs revendications. Le syndicat enseignant SNUAP-FSU Martinique dénonce de son côté un simulacre de démocratie lycéenne qui ne répond pas aux problèmes de transport, de chaleur ou de vétusté. Et à suivre ce soir, l'allocution du Premier ministre Sébastien Lecornu depuis Matignon sur la mobilisation dans les lycées et les prix des carburants. Chlordécone, l'État s'explique sur son pourvoi en cassation après sa condamnation en appel le 11 mars 2025. La Cour administrative d'appel de Paris avait reconnu le préjudice d'anxiété de plusieurs ouvriers agricoles et leur droit à être indemnisés. La Cour administrative d'appel de Paris avait aussi retenu des fautes de l'État dans la collecte des stocks de chlordécone, mais aussi dans la protection et l'information des populations. Ce sont ces fautes retenues que le gouvernement conteste. La ministre de l'Agriculture, Annie Genevard, assure que le pourvoi en cassation ne remet pas en cause la responsabilité déjà reconnue de l'État, ni le principe d'indemnisation des victimes. Rodrigue Petitot sera rejugé en Guadeloupe dans l'affaire de l'intrusion à la résidence préfectorale. L'affaire donc a été renvoyée à Basse-Terre. La Cour de cassation a annulé hier sa condamnation à un an de prison sous bracelet électronique prononcée en appel à Fort-de-France en raison d'une irrégularité dans le déroulement de l'audience. L'affaire devra donc être rejugée devant la Cour d'appel de Basse-Terre. La date de cette nouvelle audience n'est pas encore fixée. Le leasing social pour les voitures électriques est désormais accessible en Martinique. Le dispositif réservé aux ménages modestes permet de louer un véhicule neuf à tarif réduit, sous condition de revenus et d'usage. Pour l'instant, un seul concessionnaire joue le jeu dans l'île, Martinique Automobile, avec une Twingo électrique proposée à partir de 149 € par mois. Les premières livraisons pourraient intervenir dès le mois prochain. Voilà Max pour l'essentiel de l'actualité dans nos deux îles.
0: Merci beaucoup Florence Treuil, que nous retrouvons dès demain, 6h30.
3: À demain.
0: D'ici là, vous allez pouvoir écouter du Shane Sia.
3: Oui, Pony Police.
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0: toujours pas compris cette histoire de...
1: C'est pas un problème. Laisse couler.
0: Merci d'être à l'écoute du Max Morning. Juste avant Viril, vous l'avez certainement perçu, ce signal qui indique qu'il faille nous appeler rapidement au 0800 009 800. Pourquoi ? Parce que cette semaine, nous vous offrons vos invitations pour l'ensemble des concerts du Web Crayon Music Festival. Avec entre autres Aisha Banton. Et qui était le plus rapide ou la plus rapide au standard?
2: Angela.
0: Bonjour Angela.
3: Bonjour Max. Laissez-moi la plus rapide ce matin.
0: Ah ben, c'est très bien.
4: Elle a dégainé, t'as lick.
0: C'est très très bien. Tu t'es à l'affût, donc c'est parfait. On a plaisir, et bien ma foi, à te remettre ton pass valable pour tous les concerts du World Crayon Music Festival. Je présume que si tu as appelé, c'est que tu comptais déjà t'y rendre, donc que tu as peut-être déjà ton logement, t'as peut-être déjà ton transfert. Ou pas encore.
3: J'ai rien du tout, mais je me mets en action aujourd'hui.
0: Ah ben, il faut se mettre en action rapidement. Parce que ça sera les 23, du 23 au 20. Alors je vais pas dire de bêtises, ouais, 23 au 25 octobre.
4: Du côté du Gosier, je connais quelqu'un qui loue des kayaks.
3: Ok, tu me donneras les coordonnées.
4: Avec plaisir.
0: En tout cas, tu vas pouvoir vivre ce 26e Festival mondial de musique créole sur l'île de la Dominique. Avec entre autres, je te le rappelle, ça va te donner envie de te mettre en action. Encore plus rapidement, il y aura Friday, il y aura Capleton, il y aura Aisha Banton, il y aura Alkaline, il y aura Marshall Montano, il y aura Nio, et puis bien d'autres artistes également. D'accord ?
3: Les petits top, merci beaucoup.
0: You're welcome, baby. Ok. Allez, on te souhaite une belle journée, Angela.
4: Bisous.
0: Voici Joey Dotfilé pour la suite, et puis juste après, on est de retour avec l'info qui se la pète sur NRJ.

0: 6h43, Joe est défilé sur NRJ.
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0: Allez, mêlée.
2: On se la pète.
3: Eh ouais.
2: On se la pète.
3: Ouais, ouais, ouais.
2: On se la pète.
3: Allez,
2: c'est nous.
3: On se la pète.
4: C'est hyper agréable.
0: L'info qui se la pète, c'est le rendez-vous qui vous permet de choper des informations vous permettant, ou plutôt vous aidant à briller en société. Ouais. Et ce matin, on va parler du fax.
5: Le fax, fax.
0: Ouais, le fax. Alors, vous me direz, mais pourquoi il va parler du fax, un vieux truc simplement que le fax a été inventé avant le téléphone.
5: Non.
0: Oui, oui, oui, oui. En 1843, l'Écossais Alexander Bain.
5: Attends, attends, redonne la date.
0: 1843.
5: 1800
0: Tu as bien entendu, 1843.
5: What?
0: Il a déposé un brevet permettant donc de transmettre des images par télégraphe. Le célèbre brevet du téléphone de Graham Bell, lui, arrive qu'en 1876. T'imagines ?
5: Wesh.
0: 33 ans plus tard, en fait.
5: C'est ouf, ce truc.
0: Donc retenez bien cette dinguerie. L'être humain avait déjà trouvé comment envoyer un document à distance avant même d'avoir trouvé comment s'appeler pour dire tu l'as bien reçu ?
5: Vous gagnez les 3000 euros.
0: C'est ça. C'est ça, c'est ça.
5: J'adore.
0: Et donc finalement, 180 ans plus tard, rien n'a changé, en fait. Hein. On a remplacé le fax par WhatsApp. Bon, on a toujours cette tendance à appeler pour dire
5: tu as reçu.
6: Tu as reçu mon WhatsApp ?
0: Ouais. Je t'envoie un WhatsApp, tu l'as vu ?
6: Tu l'as vu ?
5: Vous êtes saoulant.
7: C'est fou, hein ? Tu crois savoir, mais en réalité, tu ne sais pas.

0: 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Zobon, hein. Non, mais Zobon. Zobon. Non, mais Zobon, mais radio là, Zobon. Mais prends une basse radio là. Prends une basse. Moi-même, j'apprends une bon, moi. Bisous, je bébé. Jésus né à mon allô.
1: What's up? Oh mon Dieu!
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1: C'est un grand malade Tichou, mais c'est un grand malade qu'on aime beaucoup.
3: On l'adore.
1: Gros bisous mon Tichou, pense à toi mon frérot. Bon, la suite du Max Morning, ça sera dans un instant Nika. 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
4: Mm-hmm.
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4: radio. R-A-D-I-O.
1: Voilà, c'est aussi simple que cela. Et aussi maintenant, simple. Imaginez ce que vous pourriez faire avec cette somme. 3000 euros de plus.
4: Quel bonheur.
1: Ce n'est pas rien.
4: Ah non, pas du
1: tout. Ce n'est pas rien. En tout cas, c'est ce qu'on vous souhaite. 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Mot de passe radio. La musique à venir, ça sera celle de Nika. Et puis bien évidemment, avant 7h, on arrive avec le Gold qui vous fera bouger ce matin sur Énergie.
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0: Nom de Zeus, mais où sont-ils encore allés?
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2: Ouais, et là, on est parti en 2002. Rappelez-vous, que faisiez-vous en 2002? Cette année-là, en tout cas, un objet commençait sérieusement à envahir nos poches. Le téléphone avec appareil photo intégré. À l'époque, la qualité n'était pas terrible, hein? À condition d'aimer les photos avec 12 pixels, du brouillard et des visages impossibles à identifier. Rappelez-vous de ça. Heureusement, côté musique, l'image était peut-être floue, mais le son, lui, était très clair.

0: 2002 à l'instant, Sean Paul associé à Busta Rhymes, Make It Clap sur Énergie.
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0: Géantille.
1: Oui, piti, piti.
2: Merci d'avoir choisi les fréquences d'énergie pour vous emmener et vous accompagner tout au moins jusqu'à destination. Ça peut être le boulot, ça peut être les cours pour certains. Ah ça oui. peut être la crèche.
3: C'est ça.
2: Ça peut être chez papy, mamie. Bref, quelle que soit votre destination, on est ravis de passer ce moment avec vous. Nous sommes ensemble jusqu'à 9h, c'est le Max Morning avec encore tout plein de rendez-vous à venir. 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Donc vos passes à gagner sur Énergie, après vous gérez votre hébergement pardon, ainsi que votre transport. Si vous voulez y aller en yol, vous faites comme vous voulez. En kayak, vous faites comme vous voulez. L'essentiel étant de ne pas rater cette énième édition. On en est, je ne me rappelle plus exactement.
3: Ah, je ne peux pas t'aider, mais ça fait beaucoup.
2: Ça fait beaucoup, ça fait ouais, 26e édition de ce festival.
3: 26, ça, ouais, quand même.
2: Ouais, quand même.
3: Ça commence à faire. Ça a commencé en 2000.
2: C'est ça.
1: Oh, là
2: oh là
1: mathématiques.
2: Mais qu'est-ce que t'es bon.
1: Oh purée.
2: Oh là là là là.
1: Je
2: là
1: m'impressionne.
2: Moi je dis prix Nobel. Voici Fanny G. Juste après on arrive avec le devine-moi si tu peux.

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1: Merci pour tous vos messages, notamment pour le Make It Clap de ce matin, ce qui a permis à Micha de se rendre au travail dans la joie et dans la bonne humeur. C'est très bien, Micha. Belle matinée à toi. Allez, on y va pour le Devine-moi si tu peux de ce mercredi 7 octobre. Hier, c'était pour les enfants, aujourd'hui, c'est pour les adultes.
2: Ouais.
1: Donc, préparez-vous, les adultes, parce qu'on va pas faire dans la demi-mesure.
3: Ah non, là, on n'est pas dans la simplicité.
1: Je suis le coffre-fort d'un paysage que je n'ai jamais contemplé. Ma couleur ment parfois sur l'identité de ceux qui m'ont composé. Je dois ma richesse à des milliers de voyages dont je ne garde aucune distance. Aux Antilles, une même île peut me donner plusieurs caractères sans changer ma nature. Devine-moi si tu peux.
2: Bonne chance.
1: Non, quand tu fais attention aux mots utilisés, tu peux trouver facilement.
2: On verra.
1: Je reprends une dernière fois avant d'écouter Salik. Je suis le coffre-fort d'un paysage que je n'ai jamais contemplé. Ma couleur ment parfois sur l'identité de ceux qui m'ont composé. Je dois ma richesse à des milliers de voyages dont je ne garde aucune distance. Aux Antilles, une même île peut me donner plusieurs caractères sans changer ma nature. Devine-moi si tu peux. Vous avez 3 minutes 4 pour rendre votre copie, les amis. D'ici là, on fait claquer le son de Sanic à 7h08 sur Énergie.

0: Ah, pour l'heure, on revient sur le « Devine-moi si tu peux » de ce mercredi. Je rappelle l'intitulé. Je suis le coffre-fort d'un paysage que je n'ai jamais contemplé. Ma couleur ment parfois sur l'identité de ceux qui m'ont composé. Je dois ma richesse à des milliers de voyages dont je ne garde aucune distance. Aux Antilles, une même île peut me donner plusieurs caractères sans changer ma nature. Et Elisabeth était la première à nous filer la bonne réponse. D'ailleurs, je me demande, alors à moins qu'il y en ait qui soit passé à la trappe, mais je me demande si c'est pas la seule d'ailleurs, mon nounours.
1: Je crois que je n'ai rien vu d'autre.
0: Très bien. Donc, Elisabeth serait peut-être la seule à nous avoir fourni cette bonne réponse. C'est extraordinaire. Elle nous a envoyé un message. Et voici la réponse que nous attendions, les amis. Voici la réponse.
2: Merci, je suis trop contente. On a gagné. Alors, j'ai trouvé, c'est le miel. Pourquoi ? Parce que tu as dit coffre-fort qui renferme. Et oui, donc les abeilles.
0: C'est ça.
2: Et ensuite, la couleur, parce que justement, le miel, on n'a jamais la même couleur.
0: Exact.
2: Voilà, merci.
0: Et c'était donc le miel. Bravo à Romain, ton fils, et à toi-même, Elisabeth. Vous avez joué en duo et c'est ce qu'on aime, notamment quand ça joue en famille. Oh, devine-moi si tu peux. Et donc, la bonne réponse était effectivement le miel. Le miel de chez nous.
3: Le bon miel.
0: Et non pas le Colombo ou je sais pas quoi.
1: Ah, il y a eu plein de choses.
0: C'était bien le miel. Bravo à toi, Elisabeth. Et bravo également à Romain. 7h13 sur Énergie. On poursuit et on arrive dans un instant avec l'info solide.

0: Action sur Énergie, 7h16. On y go!
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0: Quelle est cette info solide du jour?
2: On part en Belgique, les amis. Un automobiliste de 74 ans suivait son petit GPS tranquillement pour aller à la plage.
0: D'accord.
2: Jusqu'ici, tout va bien. Sauf que l'application l'a conduit vers à ce qui ressemblait à une voie de circulation, mais qui était en fait un escalier. Maintenant, directement sur la plage.
0: Ah !
2: Le problème, c'est que cet homme, aveuglément confiant avec son GPS,
0: ouais, c'est ça le problème,
2: a suivi le chemin, s'est retrouvé dans l'escalier, et totalement bloqué.
3: Ah merde !
2: Voilà. Le châssis bloqué sur les marches, les passants n'en revenant pas, une berline coincée en travers d'un escalier avec vue sur mer.
0: Oh my god.
2: C'était un spectacle magnifique. Les amis, faites attention au GPS.
0: Oui. C'est comme ChatGPT.
2: Voilà.
0: Faut faire gaffe.
2: Faut faire gaffe. C'est pas parce qu'il t'a dit va là qu'il faut aller là.
0: Exactement.
2: Je vous mets cette photo parce qu'elle est vraiment épique. Faites attention, les amis, s'il vous plaît.
0: 7h17 sur Énergie. Ah, Morane Voyer. Ah, attendez, je suis obligé de partager ça quand même avec vous. Vous avez entendu au début de la chanson Morane qui dit papa boulanger et
2: en
0: maman.
2: En pas boulanger.
0: Hein ?
2: C'est pas en pas boulanger ? C'est papa ?
0: C'est papa, non ? Bah, puisqu'elle dit maman pâtissière.
2: Ah, oui, ouais, vas-y.
0: Voilà. Et il y a un collègue qui nous dit la fin dernière. Mais pourquoi elle dit papa boulanger ? Mon Ben, on t'embrasse. On allait donc lui expliquer le concept
2: ouais,
0: de pain.
2: Du pain.

0: de voyer à l'instant sur Énergie. Restez des nôtres. 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On en parlera plus en détail tout à l'heure.
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0: Dextadaps à l'instant sur NRJ. C'était Forever. La suite de la musique tout à l'heure, ça sera Wervana tout à l'heure, parce que maintenant, on fait place à l'info.
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0: Allez, voici l'essentiel de l'actualité locale et régionale condensée en moins de 5 minutes. Clara Vincent, bonjour.
3: Bonjour Max, bonjour Audric et bonjour à toutes et à tous. Série d'interpellations de mineurs hier en Guadeloupe, reprise des cours en présentiel aujourd'hui pour les lycéens en Martinique. Et puis la météo, la Guadeloupe toujours en vigilance jaune pour forte pluie et orage. La Martinique est en vert. L'onde tropicale active s'éloigne, mais des averses sont encore possibles aujourd'hui.
0: Voici les toutes dernières actualités de ce mercredi, Clara Vincent.
3: 12 jeunes âgés de 16 à 17 ans interpellés hier en Guadeloupe. La mobilisation lycéenne a été marquée par des affrontements, notamment au Moule, à CPBE ou encore devant Bainbridge, aux Abîmes, jets de pierres et de bouteilles contenant de l'acide lancés en direction des forces de l'ordre et du personnel éducatif. 12 mineurs au total ont donc été placés en garde à vue pour des faits de violence jusqu'en début de soirée. Ils seront finalement 10 à devoir faire face à la justice pour répondre de leurs actes. Malgré les tensions d'hier dans les lycées de Guadeloupe, les cours sont maintenus aujourd'hui à deux exceptions près. Les lycées Gerty-Archimède et Faustin-Fléret vont rester fermés. Dans les autres établissements, une demi-journée banalisée pourra être mise en place pour permettre aux lycéens d'échanger sur leurs difficultés, leurs attentes. Les lycéens martiniquais qui avaient été placés en distanciel en début de semaine, de retour en classe aujourd'hui. En Martinique aussi, la demi-journée banalisée sera mise en place dans certains établissements scolaires. Rodrigue Petitot sera rejugé dans l'affaire de l'intrusion à la résidence préfectorale. La Cour de cassation a annulé hier l'arrêt de la Cour d'appel de Fort-de-France qui avait condamné le président du RPRAC à un an d'emprisonnement sous bracelet électronique en cause d'une irrégularité dans le déroulement de l'audience d'appel. L'affaire sera donc de nouveau jugée, mais cette fois en Guadeloupe, devant la Cour d'appel de Basse-Terre. La date du nouveau procès n'a pas encore été fixée. Le leasing social pour les véhicules électriques est désormais accessible aux Antilles-Guyane. Le dispositif destiné aux ménages modestes permet de bénéficier d'un véhicule neuf sans devoir l'acheter en payant des loyers mensuels. En Martinique, une seule concession le propose pour l'instant, Renault Martinique Automobile. Et puis enfin en sport, une Martiniquaise fait partie de la 23e promotion de l'Académie française de basket. L'ancienne internationale Sandra Dijon a été distinguée pour son parcours exceptionnel et ses années d'engagement dans le développement de la discipline. Voilà pour l'info sur NRJ. Très bonne journée, on se dit à tout à l'heure.
0: À tout à l'heure, 8h30, rendez-vous pris.
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0: 7h36 sur Énergie, vous l'avez certainement entendu, le signal du World Creole Music Festival, la 26e édition. En ce moment, on vous offre vos passes valables pour l'ensemble des concerts. Et nous avons bien évidemment quelqu'un au standard. Qui est cette personne?
1: Sandy!
0: Bonjour Sandy! Ça va Sandy?
2: Ah oui, très bien, pour un mercredi, ça commence bien, ah bah sur la route.
0: Ah bah c'est parfait, ça se passe bien pour toi sur la route, il n'y a pas trop d'embouteillage?
2: Non, ça va, ça roule en Martinique, ça roule.
0: Ah bah c'est parfait dans ce cas. Eh bien, très cher, nous sommes ravis de t'offrir ton pass valable pour tous les concerts.
1: Ah bah dis donc.
0: Du World Creole Music Festival, s'il fallait le rappeler, sur scène, il y aura du Capleton, il y aura du Aisha Benton, il y aura du Alkaline, du Machel Montalo, du Nio. Ah bah c'est parfait. Sache que tu as donc ces invitations là pour toi. Maintenant reste à régler le voyage et puis l'hébergement.
2: Bah, ça c'est déjà réglé, voyage réglé, domicile réglé. On est du pays, on va descendre.
0: Belle journée à toi.

0: C'est maladie, mais oui, nous, on entend en paladier.
1: Je préfère paladier.
0: Oui, moi aussi.
1: C'est mieux.
0: Allez, 7h40 sur Énergie. Juste avant d'écouter 450, je voulais vous parler d'un truc qui va intéresser bon nombre d'entre vous. Va falloir vous inscrire peut-être pour la prochaine édition. En tout cas, pour cette édition, c'est terminé. Un véritable concours au Japon. Un concours de sommeil.
1: Quoi ?
0: Un concours de sommeil qui a été organisé à Tokyo, ouais. Ça s'appelle la Mat Race. Peut-être pour matelas, j'en sais rien. Le principe est le suivant. Une vingtaine de concurrents par session installés sur des matelas équipés de capteurs et 90 minutes pour faire le meilleur dodo possible. Et attention, on ne récompensait pas les plus gros ronfleurs. En fait, ce qui était mesuré, c'était la vitesse d'endormissement, la profondeur, la qualité et la stabilité du sommeil.
1: Ah voilà.
0: Et le premier pli, 2,22 millions de yens.
1: Ah quand même ?
0: Non, ça fait 12 000 euros à peu près.
1: C'est déjà pas mal pour dormir.
0: Mais carrément. Mais que demande le peuple ?
1: C'est déjà génial.
0: Tu vas dormir 90 minutes.
1: Boum.
0: Et tu dois gagner 12 000 euros. Une participante surnommée Sumi a remporté la compétition et compte notamment s'offrir un lit de princesse.
1: Ah voilà, d'accord. Elle avait un objectif.
0: Oui, clairement. 12 000 euros pour ce concours de sommeil au Japon.
1: Seigneur.
0: On devrait faire la même chose aux Antilles.
1: Je valide, parce que je gagne.
0: D'abord une première session en Guadeloupe et Martinique et ensuite une finale.
1: Je pense que je gagne.
0: Sérieux ? Non mais il faut une qualité de sommeil aussi. Hein.
1: Je dors pour
0: si tu dors comme un ours en ronflant, ça compte pas. Hein.
1: C'est la qualité.
0: La qualité du sommeil, voilà.
1: Oui, c'est ça.
0: Profondeur. C'était quoi les critères ?
1: Moi, je dors bien.
0: On rappelle les critères hein, quand même. Hein. La vitesse d'endormissement, la profondeur, la qualité et la stabilité du sommeil.
1: Non, mais ils sont sérieux.
0: Il faut de tout pour faire un monde.
1: Bien, allez.
0: 450, wide and rich sur Énergie. 12 000 euros quand même. Hein.
1: Ah, je valide encore plus.
0: Tu m'étonnes.

0: 450 à l'instant sur Énergie.
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0: 7h45, les amis, nous sommes aujourd'hui mercredi, on se rapproche tout doucement du week-end et on se rapproche tout doucement surtout de vendredi.
2: Je valide, parce que le vendredi ça veut dire week-end et ça veut dire 3000 euros.
0: C'est ça. Oui, en gros, le vendredi, c'est ça.
2: C'est un bon jour, le vendredi. C'est un bon jour.
0: En termes mémotechniques, c'est glacière argent.
2: Aïe, aïe, aïe. Voilà, c'est pas au fait. Tu as tout dit.
0: Ce vendredi, vous aurez l'opportunité de choper 3000 euros encore. Encore. La semaine dernière, on rappelle que c'était 6000. Hein.
2: C'est ça.
0: Donc, 3000 euros cette semaine, c'est une très belle somme.
2: Oh oh,
0: une somme avec laquelle vous pouvez faire beaucoup de choses. Pour ce faire, vous envoyez par SMS NRJ au 77 700. Le mot de passe qui vous sera demandé est le suivant:
2: Radio, R-A-D-I-O.
0: Vous rentrez ça, vous envoyez. Ensuite, vous rentrez vos coordonnées, nom, prénom, numéro de téléphone. Vous faites très attention, les amis, en rentrant votre numéro de téléphone. Très attention,
2: s'il vous plaît.
0: Parce que vendredi, si vous êtes tiré au sort, ça sera grâce à ce numéro que nous tenterons de vous joindre.
2: Ouais,
0: on va y arriver.
2: Oui.
0: Donc, mieux vaut avoir le bon numéro de téléphone. La musique à venir, ça sera celle de Matthew White associé à Enken, à Doudou.
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0: Sur Énergie, Brock Sweat, c'est le petit dernier, 7h59.
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0: Bienvenue, nous, ça fait 2 heures qu'on secoue la maison. Ouais. Entrez, vous pouvez entrer, vous pouvez entrer.
1: Il y a de la place.
0: Oui, mais fermez derrière vous, s'il vous plaît, la clim est allumée. Et le nounours a souvent chaud, donc voilà. Veuillez refermer derrière vous. Il nous reste 1 heure à passer ensemble, avec du bon son, avec des cadeaux, bien évidemment. Tout à l'heure, on vous parlait d'un événement qui se tiendra du côté de la Guadeloupe. Il y a un événement également du côté de la Martinique. Alors, on parle bien évidemment du Reggae Beats qui se déroule du côté de La Casarte. Ça sera le 17 octobre avec Lyrics, entre autres.
2: Ah, ça un va événement être du lourd, ça.
0: Ouais. Donc vous pouvez choper vos invitations. D'ailleurs, on tâchera de vous en offrir tout à l'heure. Et puis du côté de la Martinique, je vous disais qu'il y avait un autre événement. Il s'agit de la Garden des Mapipi avec une pléiade d'artistes. Bon, ça faisait longtemps que j'avais
2: une pléiade.
0: Ouais, une pléiade d'artistes. Admiralty, Richard Birman, Joël Ursule, Jocelyne Labille, Jean-Luc Guanel, Blicasti, Dominique Lortie, j'en passe et des meilleurs, Marc Chéry également, bref, toute une série d'artistes présents. Ça sera donc le 11 octobre à partir de 15h au domaine de Leiden, la Garden des Mapipi. Là encore, invitation à venir en écoutant votre radio. Joël doit être filé pour la suite.
1: Allez, oui.
0: Et puis juste après, on fait place bien évidemment au second et dernier sondage de la matinée.

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1: Absolutely. Eh ouais. Juste après, on vous balance le gold, le second gold de la matinée. Ça sera un gold local, tiens.
2: Ah, c'est bon ça.
1: Oui, ça sera un gold local. Pardon ?
2: On valide !
1: En attendant, voici le sondage et vous allez tâcher d'y répondre pendant qu'on s'éclate avec, avec ce gold. Donc, le sondage indique, très cher, que 2% des gens, c'est pas beaucoup, hein, je vous l'accorde.
3: 2%.
1: 2% des gens ont terminé ça depuis vendredi. Vendredi, c'était le 1er octobre.
2: T'es sérieux ?
1: Je te promets.
2: Non !
1: 2% des gens ont terminé avec ça depuis vendredi.
2: C'est pas vrai !
1: Absolument. 2%, c'est pas beaucoup. On vous laisse imaginer et nous amener la bonne réponse. 2% des gens ont terminé avec ça depuis vendredi 1er octobre. En attendant, les amis, on est de retour avec le gold de la matinée, le second et dernier gold d'ailleurs.
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1: Retour en 2014 ce matin. Cette année-là, aux Oscars, Hélène DeGeneres réunissait Bradley Cooper, Jennifer Lawrence, Brad Pitt et toute une brochette de stars pour un simple selfie. Résultat, la photo fait le tour de la planète et bat des records sur Twitter. 2014, c'était ça. On découvrait qu'avec un téléphone tendu au bout du bras, on pouvait devenir un événement mondial. Et pendant ce temps, chez nous, en Guadeloupe, un jeune artiste commençait lui aussi à sérieusement faire parler de lui.
3: Et lâcher une pépite.
1: Et lâcher une dinguerie de pépite. C'était ça.
4: Magistral.
1: TKMG, vous l'aurez reconnu. 2014, on est en 2026.

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0: C'était notre second retour vers le passé de ce matin. Ah, c'était bon ça. Qu'est-ce que c'était bon. Et puis le clip également, très très bon boulot de TKMJ depuis ses premiers gros bangers. On revient concernant le second et dernier sondage insolite de la matinée. Je rappelle que ce sondage indique que, ma foi, 2% des gens ont déjà terminé avec ça depuis vendredi, 1er octobre. Et la première personne à nous amener la bonne réponse s'appelle Morgane.
1: Il y a eu plein de bonnes réponses, les amis, mais c'était la première.
0: C'était la first.
1: Ouais.
0: Morgane qui a dégainé la bonne réponse, la première. Et la voici, cette réponse.
2: Yeah! Trop contente. Alors 2% déjà fini les cadeaux de Noël. J'aurais aimé être dans les 2% pour faire 3%, mais c'est pas possible parce que je suis fauchée. Ah. Voilà, bisous, bonne journée.
0: Bonne journée à toi. Oui, 2% des gens ont déjà terminé leur achat de Noël.
1: Seigneur Jésus.
0: Ouais, je connais des gens comme ça.
1: Sérieux?
0: Ouais.
1: En octobre. En vrai, c'est mieux.
0: Mais carrément.
1: T'es tranquille.
0: Ça, c'est fait, comme dirait l'autre.
1: Ouais, c'est clair.
0: Ça, c'est fait. Non, je connais vraiment des gens comme ça qui sont même capables d'anticiper sur les cadeaux d'anniversaire qui sont à venir en janvier ou février.
1: Ah ouais.
0: Qui ont déjà ça, quoi.
1: L'anticipation.
0: Oui, ça s'appelle l'anticipation, en effet. Je suis pas très bon pour ça.
1: Moi non plus. Généralement, je crois que c'est le jour même. Hein. Merde, le cadeau.
0: Ah ben moi je suis team jour même, c'est là. Clair.
1: Quand tu te retrouves un dimanche et que c'est station seulement qui est ouverte. Salut. Salut.
0: Voici Blaise Faya pour la suite juste avant les good news du nounours.

0: Merci d'être à l'écoute du Max Morning. On rigole concernant le résultat du sondage qui indique que 2% des gens ont déjà terminé avec la liste de... Même pas la liste, avec les cadeaux de Noël. C'est déjà géré.
1: C'est déjà emballé.
0: Et nous avons quelqu'un faisant partie des 2% qui s'appelle Linda qui nous a laissé ça.
2: Moi, personnellement, je fais partie des 2%. J'ai déjà fini avec ma liste de Noël. Effectivement, on prend beaucoup d'anticipation, mais le budget est géré.
0: Allez, oui!
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0: Quelle est cette bonne nouvelle du jour, mon nounours?
1: Je sais qu'elle va vous plaire, les amis. Un petit peu plus particulièrement à toi, Maxou. On part aux Pays-Bas.
0: Oui.
1: À l'Institut néerlandais du cancer.
0: Oui.
1: Où l'intelligence artificielle vient de faire encore un miracle.
0: Ah.
1: Si on peut le dire. Des chercheurs ont mis au point une IA capable de détecter certaines tumeurs cancéreuses avec une précision impressionnante. À ton avis, elle est de combien, la précision? À votre avis, même chez WhatsApp, allez-y. C'est quand même une précision impressionnante pour détecter un cancer. À partir d'images médicales.
0: Tu parles en quoi?
1: En pourcent. Pourcentage de précision. C'était là, elle dit 99.
0: Ouais, c'est ce que j'allais dire.
1: On n'en est pas loin, les amis. On est à 97% de précision. L'algorithme analyse les images médicales, repère les anomalies parfois invisibles à l'œil humain, permettant ainsi d'accélérer le diagnostic et la prise en charge.
0: D'accord.
1: Mais ce n'est pas la seule innovation. Mmh. Les scientifiques travaillent également sur une technologie permettant de contrôler certaines activités biologiques grâce à la lumière.
0: D'accord.
1: Donc ça veut dire que l'objectif est de rendre les traitements plus ciblés et de limiter les effets secondaires. Donc on va arriver au fur et à mesure à un traitement beaucoup plus personnalisé de chaque maladie, de chaque cancer.
0: C'est super. C'est une très très bonne nouvelle en ce mois d'octobre d'ailleurs.
1: Exact.
0: Où, voilà, où nous mettons en avant... tout ce qui est prévention, justement.
1: Oui, monsieur.
0: Concernant le cancer, aussi bien chez les femmes que chez les hommes.
1: 97% de précision.
0: C'est énorme.
1: Magnifique.
0: Magnifique. Good job. Et c'est de l'IA. Ouais, comme quoi, l'IA, c'est.
1: Bien utilisé, c'est valable.
0: Exactement. Calypso, c'est la suite du son sur Énergie. Trop love. Et puis, on est dans

0: Calypso à l'instant sur Énergie. Tout à l'heure, il y a Morgane qui nous disait ne pas faire partie des 2% ayant la chance.
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0: D'avoir bouclé ses cadeaux de Noël. Et ben voilà une bonne occasion, très cher Morgane.
2: De tout régler en une fois.
0: Voilà, le money time. Il te reste cette solution. Nous envoyer par SMS NRJ au 77 700, rentrez le mot de passe valable de la semaine
2: Radio. R-A-D-I-O.
0: Et puis se faire sélectionner ce vendredi. Ainsi tu as 3 000 euros qui, je l'espère, te permettra de boucler tes cadeaux de Noël.
2: Terminé.
0: C'est une idée.
2: Comme ça c'est réglé.
0: On n'y a pas pensé ce matin, mais oui, c'est une idée.
2: Mais oui.
0: 3000 euros, ça vous permet déjà d'anticiper sur vos cadeaux de Noël. Et il y a quelqu'un qui nous faisait remarquer que les cadeaux de Noël, on pouvait effectivement anticiper grâce au solde aussi.
2: Ouais. Ben c'est malin.
0: Voilà, c'est une très très bonne idée. Il n'y a pas de solde en ce moment.
2: Mais si, c'est le solde.
0: Là, voilà.
2: Ben oui.
0: Donc, je vous fais le plan. Vous chopez 3000 euros vendredi.
2: Reaching.
0: Et à compter de ce week-end, vous faites les soldes.
2: Terminé. Réglé.
0: NRJ par SMS au 77 700. Radio, le mot de passe. On revient avec Sadik juste avant l'info.
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0: Un instant sur Énergie, vous restez des nôtres, on repart très vite en musique, ça sera avec Marvin. Pour l'heure, place à l'info.
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0: Dernier rendez-vous info de la matinée, Clara Vincent, bonjour.
3: Bonjour Max, bonjour Rodrigue et bonjour à toutes et à tous. En Guadeloupe, polémique après l'interpellation d'un jeune par des gendarmes hier au Moule. Rodrigue Petitot, de nouveau jugé dans l'affaire de l'intrusion à la résidence préfectorale. Et puis la météo, la Guadeloupe en vigilance jaune pour forte pluie et orage. La Martinique est en vert, l'onde tropicale active s'éloigne, mais des averses sont encore possibles aujourd'hui.
0: Voici les toutes dernières actualités du jour. Clara Vincent.
3: En Guadeloupe, polémique après l'interpellation hier d'un jeune au sol par des gendarmes au Moule en marge de la mobilisation lycéenne. La vidéo a largement été relayée sur les réseaux sociaux. Le LKP dénonce les interventions des forces de l'ordre lors de ces mobilisations. De son côté, Guy Losbar, le président du conseil départemental, appelle au calme tout en s'interrogeant sur les conditions de certaines interventions des forces de l'ordre. Rodrigue Petitot sera rejugé dans l'affaire de l'intrusion à la résidence préfectorale. La Cour de cassation a annulé hier l'arrêt de la Cour d'appel de Fort-de-France qui avait condamné le président du AirPrac à un an d'emprisonnement sous bracelet électronique en cause d'une irrégularité dans le déroulement de l'audience d'appel. L'affaire sera donc de nouveau jugée, mais cette fois en Guadeloupe, devant la Cour d'appel de Basse-Terre. La date du nouveau procès n'a pas encore été fixée. En Martinique, la journée européenne des aidants familiaux célébrée hier au domaine à Trinité, un événement organisé par l'AMAF, l'association martiniquaise des aidants familiaux et l'âme d'or 2000. En Martinique, ils sont environ 20 000 à aider au quotidien un proche malade ou en perte d'autonomie. Seuls 174 sont suivis par l'AMAF. Une nouvelle campagne de prévention contre les fraudes bancaires lancée par l'IEDOM en Guadeloupe et en Martinique face aux arnaques qui se multiplient. L'opération vise à sensibiliser aux bonnes pratiques, surveiller son compte bancaire, ne pas cliquer sur des liens frauduleux, ne pas communiquer des informations personnelles et se méfier des placements aux gains mirobolants. En Martinique, plus de 200 porteurs de projets rassemblés hier à Cap-Nord au Robert pour la première édition d'Impulse Nord. Il s'agit de nouveaux rendez-vous pour aider à la création d'entreprises, au programme présentation de projets, conférences sur les dispositifs d'accompagnement, mais aussi table ronde avec les banques. Et puis enfin, en sport en hand, la sélection de Guadeloupe U18 a démarré de la meilleure des manières. Le trophée international de hand à Porto Rico, elle s'est imposée hier 32-27 face au Mexique. En revanche, la Martinique s'est inclinée d'un point, 28-29 face au Groenland. Cet après-midi, la Guadeloupe affronte le Canada à 15h et la Martinique sera face à Porto Rico à 17h. Voilà pour l'info sur Énergie. Très bonne journée. On se dit à demain.
0: Avec grand plaisir. À demain, Clara.
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0: On arrive avec Lou City et Little Boy dans un instant, ça sera Douvan. Pour l'heure, on va parler de Joe Fazer.
1: Joe Fazer ?
0: Joe Fazer, qui est un YouTuber britannique.
1: Ah ouais.
0: Et monsieur s'est lancé un défi. Manger 10 000 calories en 13 heures de vol.
1: Mais pour faire quoi ?
0: Pour relever un défi.
1: Ah voilà.
0: Voilà.
1: Okay.
0: 10 000 calories en 13 heures de vol. Alors, il faut vous dire qu'il avait déjà tenté cette expérience et il s'était raté. Mm-hmm. Donc là, sur un vol entre Toronto et Abu Dhabi, il a pu trouver un avion où, en première classe, t'avais nourriture à volonté.
1: C'est ça, je me disais
0: et
1: bien.
0: Et monsieur a commencé à engloutir après le décollage. Écoutez bien, en 13 heures. Double portion de filet de bœuf. Mm-hmm. Pâtes, caviar, omelette, cheesecake, fromage, champagne et vin. Ça, c'était son premier repas. Ensuite, il enchaînait avec des desserts, des sucreries, des quesadillas, des cookies, de la glace. Après 4 heures de vol, le compteur approche les 6000 calories. Mais son estomac commence à protester, forcément. Donc après une petite sieste, il a continué à faire ça. Il a eu 1 million de vues en 24 heures. 10 000 calories en 13 heures. C'est incroyable.
1: Ça rend malade. Au début.
0: Pour début.
1: C'est beau, la technologie.
0: Ah là là. 10 000 calories en 13 heures de vol, c'est dingue. Voici Lou City, Little Boy sur Énergie.

0: De l'huile essentielle, t'es sérieux?
1: Oui, on se prête.
0: Enfin, bref, on va plutôt parler des 3000 euros qui vous attendent ce week-end. Une très très belle somme. Alors rien que pour vous, parce que on le rappelle, hein, Audric et moi n'avons pas le droit de jouer, sinon vous pensez bien que... Ah, j'aurais mis...
1: Vous auriez eu beaucoup moins de chance.
0: Ah, c'est clair.
1: Du coup.
0: C'est clair. Nous aurions joué chaque semaine.
1: Ah, oui.
0: Au moins une fois, c'est clair.
1: Oui.
0: Quoi qu'il en soit, ce jeu vous est réservé. Ce jeu, d'ailleurs, est réservé uniquement aux personnes majeures. Vous envoyez donc par SMS NRJ au 77 700. Un mot de passe vous sera réclamé. Le mot de passe, ça sera toujours le même jusqu'à vendredi 8h40. Notez une bonne fois pour toutes. Le mot de passe.
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0: Absolument. Voici Burna Boy, avant de se quitter, City Boys sur Énergie.

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1: Les amis, il est temps pour nous de vous souhaiter une belle journée. On vous lâche la main. Vous êtes prêts à affronter cette nouvelle matinée, même journée. On vous souhaite une très belle journée, qu'elle soit la plus belle possible. Nous, on est de retour dès demain, 6h, mon nounours.
2: Gros bisous, tout le monde, à demain.
1: L'amour.
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0: commencer, on va répondre en direct à Béa, qui nous indique qu'il y avait une voiture à gagner sur NRJ. Béa, il n'y a pas de voiture à gagner sur NRJ, je suis désolé. Hein. On aimerait beaucoup, hein, mais le budget ne permet pas de vous offrir un véhicule automobile. En revanche, il vous est possible de gagner 3000 euros.
1: Ça, oui, il n'y a aucun problème.
0: Oui,
1: pour le reste, dépose ta bière.
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2: Alors avant d'avancer, on va répondre en direct à Béa qui nous indique qu'il y avait une voiture à gagner sur Énergie. 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En revanche, il vous est possible de gagner 3000 euros ce
3: vendredi. 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
2: Oui,
3: pour le reste, dépose ta bière.
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0: pas. C'est Missy Sadik, Rachel Allison. Et là, on démarre l'Aftermoon sur Energy.
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0: Allez, merci d'embarquer dans l'Aftermoon jusqu'à 18h. Ben, cet après-midi encore, on est ensemble. On sait qu'on n'a pas un temps à l'extérieur, c'est pas forcément top. Pas forcément top. Il pleut à certains endroits. Il pleut à certains endroits, mais bon, nous on va vous ramener la bonne humeur, même si on vous ramène pas le soleil, le vrai soleil, mais on va vous permettre de sourire cet après-midi, de passer un excellent moment. Je vais vous attendre aussi au 0800 009 800, puisque vous le savez, j'offre en ce moment des passes pour la Garden des Mapipi. J'ai vu qu'il y avait du cinéma, ben ouais, il y a du cinéma à venir. Il y a aussi le reggae beat, ça se gagne en ce moment sur Energy. On a des passes à vous offrir. Qu'est-ce qu'il y a encore? Il y a plein de cadeaux en tout cas. Hein, il y a surtout le World Creole Music Festival. À n'importe quel moment, on fait tomber un pass de 3 jours pour le festival qui aura lieu en fin de mois. Alors n'hésitez pas à nous appeler une seconde. Ben ouais. 0800 009 800. Et puis pour vos petits messages, ben, nous sommes toujours preneurs au 0690 11, 14, 14. Il y a des gens qui sont... Oh, vous êtes hyper actifs. Vous êtes hyper, hyper actifs. On va saluer... allez, Seke, Rose Noire, Nat, Samantha, RC, Nina, Vanou. Il y a Popol qui nous avait lâché un message aussi. Edith. Vous êtes nombreux. Vous êtes hyper nombreux. Coco, tout ça, ben, on vous salue. Et merci d'être des nôtres. On parlera tout à l'heure de Money Time. En attendant, on fait place au hit, à ceux que vous aimez. Ils sont bien présents l'après-midi dans l'Aftermoon. Il y a des Will de Spi et Davido dans la radio. Bon début d'après-midi.

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1: Moi j'ai kiffé, franchement, à l'instant il y avait, tiens, Maluma et...

0: festival. On a tout plein de cadeaux. On a aussi des goodies. Tout ça, ça le fait super bien. En tout cas, bienvenue dans l'After Moon. On va s'éclater cet après-midi. Et pour démarrer, il y a qui avec moi?
1: C'est
0: Jérémy. Ça va, Jean-Rémy?
1: Ça va.
0: T'es pas trop en forme, Jérémy?
1: Non.
0: Qu'est-ce qui se passe?
1: Un petit peu enrhumé, là, vite fait.
0: Mais t'es mal caïvo.
1: Non, j'ai travaillé sous la pluie.
0: Mais Jérémy, mais attends, on vend des bottes, on vend des manteaux. Je sais pas, moi, tu fais un truc.
1: Oui, mais ça a été imprévu, la pluie nous a surpris.
0: Enfin, tu voulais essayer les nouvelles lois, voir si on te met quelques jours de... de congé, quoi, c'est ça?
1: Ouais, voilà, c'est ça.
0: Mais Jérémy, mais sérieusement.
1: Non,
0: ne se traite pas, on ne se traite pas comme ça.
1: Je travaille dans l'espace vert, donc tu vois.
0: Ah bon? Alors même quand il pleut, tu restes là, t'es pas couvert à rien, quoi.
1: Je reste pas, mais quand ça tombe d'un coup fort, tu prends un petit peu de fête quand même.
0: Bon, Jérémy, dis-moi, là, cet après-midi, le temps il est comment de ton côté?
1: Un peu couvert.
0: Bon, c'est pas un temps qui est top. Heureusement qu'on a les hits qui bougent pas mal, hein, cet après-midi. Jérémy?
1: Alors, oui,
0: étant donné que tu es mon premier auditeur, je vais t'envoyer au cinéma voir Street Fighter.
1: Ok, super.
0: Comme ça, tu pourras te réchauffer de l'intérieur.
1: On va essayer.
0: Jérémy, en tout cas, prends soin de toi. Il faut que tu te soignes, mon gars.
1: Oui.
0: Ok?
1: Je fais ce qu'il se faut.
0: Bon. Tu connais déjà les bonnes potions?
1: Oui, exactement.
0: Et, étant donné que tu bosses dans les espaces verts, tu t'as sûrement dû demander à une mamie quelconque qu'est-ce qu'on fait avec cette feuille-là?
1: Voilà, c'est une tisane qu'on peut faire avec ça.
0: Mais exact. Je te laisse te soigner. Je te souhaite un bel après-midi.
1: Merci de même.
0: À bientôt, Jérémy.
1: Ok, à bientôt.
0: Allez, pour la suite, nous, ça va être Kelani, Léa Chouros. Et là, on remet une couche. On se met en mode boss dans la radio. Meryl et le juge. Excellent après-midi.

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1: Allez, excellent après-midi. Merci de choisir Énergie. L'After Moon jusqu'à 18h. À 18h, on a rendez-vous avec les DJ pour 2 heures de mix ce soir. Ce soir, il y aura DJ Kéké en première partie. Et puis le deuxième de la soirée, ça sera DJ Grizzly. Ils seront présents, ils vont nous accompagner comme tous les soirs dans une belle émission de mix, tranquillou. Bon, moi j'ai lâché un signal. Et il y a forcément quelqu'un avec moi. Il y a qui avec moi?
2: Il y a Janice.
1: Ça va, Janice?
2: Ça va bien, merci. Et toi?
1: T'as la forme?
2: Oui. Surtout que tu m'as répondu, donc oui, ça va, j'ai la forme.
1: Janice va dire que je ne fais pas mon boulot, c'est ça?
2: Ah, pas du tout, pas du tout.
1: Non, mais quand tu dis que... Surtout que tu m'as répondu, comme si je répondais à personne.
2: Non, à moi, tu as répondu, pas aux autres.
1: T'as de la chance, Janice.
2: Oui, j'avoue, j'ai de la chance.
1: Parce que je réponds à tout le monde, mais tu sais, le fait de répondre à tout le monde, il y en a qui passent à la trappe.
2: Ben là, je peux passer à la trappe.
1: Bon, Janice, tu fais quoi de ton après-midi?
2: Ben, je viens de finir de travailler, j'ai passé le signal, je me suis garée, puis voilà, j'attends. Hein.
1: T'as que ça à faire?
2: Oui, pour le moment.
1: Janice?
2: Oui?
1: Est-ce que ton passeport est à jour?
2: Oui, il est à jour.
1: T'en es certaine?
2: Sûre et certaine, il est à jour.
1: D'accord.
2: Sûre et certaine.
1: Bon, Janice.
2: Oui?
1: J'adore.
2: Pourquoi des suspens alors? Oh là là!
1: Mais quittez-moi, il t'arrivait quand même! Laisse-moi le temps, laisse-moi un petit peu de temps de t'annoncer que.
2: Oui, que mon passeport est à jour, oui, d'accord, il n'y a pas de problème, j'ai mon logement, j'ai tout ce qu'il faut, à toi de jouer maintenant.
1: Moi, je joue pas, j'ai pas le droit.
2: Tu as compris ce que je voulais dire. Lâche la bombe, s'il te plaît, pour que je puisse m'esclaffer.
1: Janice!
2: Oui.
1: Tu partiras au World Crayon Music Festival.
2: Oui, merci.
1: 3 jours de fête. Bon, franchement, ça va être bon, ça va être du très lourd.
2: Ah, oui, ça sera bon. Nio, tout ça, Machel Montano, oui, Capleton, oui.
1: Et tu y seras. Et Janice, t'as oublié Janice?
2: Merci. Oui, Janice.
1: Voilà. En tout cas, je te souhaite un bel après-midi.
2: Merci beaucoup, toi aussi.
1: Un super festival.
2: Merci beaucoup, pas toi.
1: Qu'est-ce que t'en sais?
2: Ben, toi aussi alors.
1: Ah ben voilà, merci Janice. Bon après-midi, à bientôt.
2: Merci toi aussi.
1: Allez, pour la suite, ça sera Nestlé Carpe Diem. Et là, un hit qu'on affectionne particulièrement, c'est Meillet dans la radio.

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1: Allez, on est mercredi. Le mercredi, c'est la journée des enfants, des activités, tout ça. Même si le temps, il n'est pas top, mais il y en a plein qui sont au foot, qui sont à l'athlée, qui sont qui vont au judo, par exemple. Ben, on salue tous les parents qui accompagnent et qui sont dans les véhicules en train d'attendre. Voilà, ça c'est fait. Bon, cet après-midi, comme on est mercredi, alors on lâche un petit peu plus de cadeaux et j'ai lâché un signal. Il y a qui avec moi ?
2: Coucou, c'est Stella.
1: Comment ça va, Stella ?
2: Ça va, merci. Ben, je suis exactement dans le cas que tu as énoncé. J'étais au foot avec mon fils.
1: Tu fais du foot ?
2: Non, j'étais au foot pour mon fils. Et là, je vais à ma propre activité.
1: Moi, tu sais quoi ? Moi, j'ai jamais compris que les parents accompagnent. Et pourquoi ils s'inscrivent pas pour participer justement aux activités ?
2: Au foot.
1: Au foot. Au judo, ben, au judo, ça, je sais qu'il y a des mamans qui achètent leur kimono, les papas aussi, hein, qui achètent les kimonos de façon à participer au cours. Mais ça aurait été bien.
2: Oui, effectivement. Hein? Au moins, on serait pas là
1: à s'ennuyer.
2: Ouais, effectivement,
1: je penserais. Je te laisse aller acheter ta paire de crampons.
2: D'accord.
1: Et tu sais quoi ? On aimerait bien que tu nous envoies, tu sais, une photo sur le 06 90 11 14 14. Toi, ou encore une petite vidéo, t'es là en train de jongler, tiens.
2: Seigneur. Ok, pas de
1: souci. Je m'en prie. Non, mais je rigole. Bon, Stella ?
2: Oui.
1: Je t'envoie au cinéma.
2: Merci.
1: Je t'envoie au cinéma parce qu'en ce moment, il y a Street Fighter. Tu iras à Madiana. Non, à TDS.
2: À TDS.
1: Ah, voilà, super. Tu iras voir Street Fighter. Après ton entraînement de foot, tu pourras partir avec le gamin et profiter de Street Fighter.
2: Exactement. Mais c'est noté. TDS, c'est parfait.
1: Ok.
2: Merci beaucoup. Oui.
1: Bon après-midi.
2: Bon après-midi.
1: L'entraînement est terminé ?
2: Oui, là, je vais au mien.
1: Et toi, c'est quoi ?
2: Je vais à mon activité. Crossfit.
1: Tu vas faire du crossfit ?
2: Ouais.
1: D'accord. Bon courage.
2: Merci.
1: À bientôt.
2: À bientôt, Marc.
1: Allez, nous, on poursuit. Pendant que Stella va faire du crossfit, son prof va la saigner cet après-midi. Nous, on écoute Classic Fresco Bar, TKMJ et Asaki.

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1: Allez, excellent début de soirée, merci de choisir Énergie. J'en profite pour saluer Nour et Noam, ainsi que maman, hein, Mélissa, à qui on fait tout plein de bisous. Rentrez bien, d'accord? Tranquillou. Et puis on va saluer aussi tous ceux qui nous ont envoyé des messages via le 06 90 11 14 14 qui sont avec nous depuis le début, hein, depuis 15h ils sont présents. On vous embrasse bien fort. Maintenant, on a lâché un signal. Forcément, il y a quelqu'un, il y a qui avec moi?
2: Yanina.
1: Est-ce que tu peux parler dans ton téléphone?
2: Yanina au téléphone.
1: Ça va, Nina?
2: Ça va.
1: On a l'impression que tu es en retrait.
2: Ah non, du tout.
1: Tout baigne pour toi?
2: Sur la route, tranquillement.
1: Pas d'embouteillage, tout baigne.
2: Pour l'instant, ça va.
1: D'accord. Bah, c'est cool. Ça n'a pas l'air. On a l'impression que tu es en mode. Tu sais, t'es fatigué et que tu en as assez là de.
2: Ouais, la journée était longue quand même, mais ça va. Hâte de rentrer.
1: Ok, Nina. Bon, Nina?
2: Oui.
1: Tu as entendu parler de la Garden des Mapipi?
2: Ça me parle, oui.
1: Alors, sur la même scène, tu auras, écoute bien, hein, avec un groupe en live qui est MKG, tu auras en live Admiralty, Richard Bierman, Jocelyne Nabil, Jean-Luc Guanel, Bli Casti, Marc Chéry, Dominique Lorté, Thierry Martelly, tout ça à l'occasion des 20 ans des Mapipi. La Garden des Mapipi, ouais. C'est ce dimanche, 15h, au domaine de l'Éden.
2: Merci beaucoup.
1: Et tu y seras avec Maxence.
2: D'accord.
1: Je te souhaite une belle soirée.
2: Merci beaucoup, à toi aussi.
1: À bientôt.
2: À bientôt.
1: Je rappelle qu'à 18h, on a rendez-vous avec le Bloc Party Énergie. Mais oui, entre 18 et 20h, deux heures de mix avec... tout à l'heure, je vous ai annoncé les DJ. Hein. Je sais qu'il y a Keke et Glizzy seront là tout à l'heure. Histoire de mixer pour nous. 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Je vous laisse faire. En attendant, je vous lâche 1-T-1 et Burna Boy.

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0: 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J'ai pratiquement tout dit. 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En attendant, juste avant de partir, je vais me faire plaisir, je vais recevoir qui ?
1: Et Florence.
0: Bonsoir Florence.
1: Bonsoir Sylvain.
0: Comment ça va Florence ?
1: Eh ben ça va super. Et toi ?
0: Tranquille. Tranquille. Ça y est, t'as récupéré tout le monde ?
1: Oh, j'ai récupéré personne. Je suis rentrée du boulot, j'ai fait les courses et puis là, j'ai coupé l'énergie.
0: Non, mais je pensais que t'avais récupéré les petits, si petits il y avait, hein. Au sport, je sais pas.
1: Oh non, non, il n'y a pas encore de petits.
0: Bon, d'accord. Toi, t'as eu ton après-midi ?
1: Oui, enfin j'ai travaillé quand même, hein. Mon après-midi, j'ai travaillé.
0: D'accord. Et là, ce soir, tu fais quoi ?
1: Ce soir, au calme, à la maison. La petite routine habituelle.
0: Non, on va changer ça. Moi, ça m'embête.
1: Pourquoi ?
0: La routine.
1: Dis-moi.
0: La routine. On est d'accord, Florence ?
1: Oui, dis-moi.
0: Il faut que ça bouge un peu.
1: Ben oui, il faut que ça bouge un peu.
0: Voilà. Mais t'as l'air de t'y plaire. Non, je vais rentrer. Je vais préparer le dîner. J'ai regardé les infos. Oui, et puis voilà, quoi.
1: Non, pas forcément. Mais on est d'accord que c'est une contrainte, hein, quand même, de devoir faire à manger tous les soirs. C'est un plaisir, hein.
0: Mais t'es pas obligé.
1: Mais il faut bien que je me nourrisse.
0: Ah, c'est pour ça, là.
1: Mais oui,
0: mais
1: manger, donc obligé,
0: on
1: n'a pas
0: le choix. Bon, je t'invite au cinéma, tiens.
1: D'accord, merci.
0: Tu iras voir Street Fighter.
1: Ok, merci, Simon.
0: Et ça se gagne en ce moment même sur Énergie dans l'Aftermoon.
1: Ok.
0: Bonne soirée, Florence.
1: Merci à toi aussi, Simon.
0: Elle va me rajouter T-Marc à chaque fois, quoi. N'est-ce pas, Florence ? Bon, j'arrête de te taquiner. Passe une belle soirée. Nous, on poursuit. On n'oublie pas rendez-vous à 18h. Hein. À 18h, on a rendez-vous avec DJ Keke et Grizzy. Ils seront là jusqu'à 20h. On va s'ambiancer un petit peu. Et oui, on va pas faire comme Florence, rentrer, prendre la douche, mettre les pantoufles. Florence ?
1: Oui, Simon.
0: T'es plutôt bonnet ou bigoudi ?
1: Bonnet ou bigoudi ? C'est quoi ça ?
0: Tu mets ton bonnet le soir ou tu
1: fais... J'avais pas bien compris. Eh ben bonnet.
0: Bonnet.
1: Oui, bonnet.
0: Mais les deux sont tellement moches.
1: Ouais, mais il y en a qui sont de plus en plus stylés, tu sais. Hein.
0: Florence, non, on n'est pas copains. Oui.
1: Mais
0: oui.
1: Les bigoudis, c'est pas plus beau, hein.
0: Non plus.
1: Comment on appelle ça ? C'est doré en toi, en fait. Voilà. Ça,
0: c'est Burke.
1: Oh, ça non plus, tu n'aimes pas. Ben, Simon, je sais pas, moi.
0: Toi, t'es team bonnet, en soi, là.
1: Oui. Aïe, mais je suis surtout team protéger mes cheveux. Il y a des cheveux à protéger.
0: C'est vachement. Bon, allez, je te souhaite une belle soirée, quoi qu'il arrive.
1: Merci, toi aussi. Bonne soirée, la team énergie.
0: À bientôt. On poursuit tranquillou, ben ouais, jusqu'à l'arrivée des garçons. On vous a programmé de belles choses, hein. Ben oui, comme Missy Sadik, Shensia. Et là de suite, on va faire un bon petit zouk. Il y a Marvin dans la radio, si tu t'en vas. Mais si je m'en vais, ben, je vous donne rendez-vous demain à partir de 15h pour l'Afternoon. Excellente soirée tout le monde.

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